0: Allô?
1: Salam alaikum. 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
0: tokozai, ma chère libella. Oh, on a dit ça, la voix, moi.